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Des chansons pour le cœur, des mots pour l'âme. Derrière Tilia se cache Tiffany, originaire du nord de la France, ancienne aide médico-psychologique. Pendant des années, elle a accompagné des personnes en souffrance en utilisant la musique pour apaiser, rassurer et redonner le sourire. En 2024, elle a fondé Les Voix du Cœur, une association née d'une conviction profonde. La musique peut donner de la force. La voici en étoile de semaine.

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1: Il est 9h. Nous fêtons aujourd'hui, 11 juin, Saint Barnabé. Saint Barnabé est le patron de Chypre et il est invoqué contre les averses de grêle. À la Saint Barnabé, fauche ton pré.

0: Auditeur, auditrice de Radio Chevaucheur et Viviane, bonjour.
1: Bonjour Lisiane, tu vas bien?
0: Oui, ça va, Lisiane.
1: Ça va, eh bien, bonjour à tous. Nous revoilà pour une nouvelle émission d'accordéon, le tourniquet. Si vous avez besoin d'un renseignement ou faire une dédicace ou un petit bonjour, notre numéro d'appel, le 081 13 86 81. Et nous démarrons comme d'habitude avec Guy Tillieu qui nous joue Viviane.

0: Alors, nous fêtons aujourd'hui les Barnabés, et le 11 juin, donc de la Saint-Barnabé. On peut s'attendre à de la pluie aux alentours du 18 juillet, sauf s'il a fait beau ou s'il a fait un temps magnifique le 11 juin, donc aujourd'hui. Comment? Faut que Barnabé aujourd'hui il coupe le bout du nez à Saint-Médard.
1: Voilà,
0: Voilà,
1: et
0: c'est
1: ça
0: ça.
1: m'aide était lundi.
0: Et Saint-Médard, c'était donc le 11,
1: Lundi.
0: le lundi, oui. Et donc, il fallait que Barnabé lui coupe le nez aujourd'hui.
1: Aujourd'hui, en espérant
0: Mais
1: qu'il n'aura pas de pluie.
0: voilà. Mais à Givet, à 7 heures du matin, il pleuvait déjà. Donc,
1: Oui,
0: Barnabé lui a pas coupé
1: mais
0: le
1: j'y
0: nez.
1: vais, c'est pas profond.
0: Oui, mais Barnabé, il est partout.
1: Ah, j'ai tout le dé. Oh. Allez, pour les Bernabés, on va écouter un deuxième Guy.
0: Voilà, un deuxième Guy, il va nous jouer Pépito.

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1: Nous avons deux anniversaires aujourd'hui. C'est l'anniversaire d'Anne-Marie de Jambes et l'anniversaire également de Loulou d'Ivoire. Un bon anniversaire à vous deux. Et pour vous, nous écoutons le joyeux anniversaire.
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Nous continuons maintenant avec la seconde valse que nous allons offrir à nos parrains et marraines de ce jour, qui sont Luce, Louis et Agnès, Gisèle de Gèves, Didier, Françoise de Noville, Michel et Jacqueline, Monique de Buzet, Josette Francine, François et Monique de Dorine, Loulou d'Ivoire, Alain et Denis, Robert et Yves, André et Brigitte, Léona du Gaunois, Marie-Jo du Gaunois, Eliane de Profondeville, Daniel et Monique, Karine et David, Madame Valérie de Hanhé, ainsi que Daniel et Monique. Merci à vous, parrains et marraines, et nous écoutons maintenant pour vous la seconde valse.

Alors, j'ai une première dédicace qui nous vient de Couvain, c'est de la part de notre animateur Robert et de Yves, qui dédicace pour Monique de Buzet, Jocelyne, Josette Francine, pour Luce, Eva Delève, Marie-Thérèse et Julien, Julos et Marie-Thérèse, Simone de Denay, Yvette de Bossière, Marie-Jo et Willy, Daniel et Monique, Nicole de Andois, et pour nous deux en studio, avec une belle émission. Merci beaucoup Robert, il souhaite également un bon anniversaire à Anne-Marie de Jambes et à Loulou d'Ivoire. Merci pour ton appel Robert, et pour toi nous allons écouter « Sur la route d'Auvergne ».

Alors, vous êtes en compagnie de Lisiane et Viviane dans l'émission Le Tourniquet. Vous pouvez nous joindre au 081 13 86 81 pour vos dédicaces. Nous allons continuer avec Francis Jacques. Il va nous jouer maintenant Perles de Java.

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0: Et oui, vos nouveaux autocollants avec un nouveau look, Viviane.
1: J'entends, j'entends.
0: Hein? Et la petite fille rit parce
1: Oui.
0: qu'il est charmant, il est beau, tu verras tout à l'heure.
1: Ah oui, ah ben d'accord. Ok, j'attends avec impatience alors. Eh bien, le prochain morceau, nous allons l'offrir à Gisèle de Gève en lui souhaitant un bon rétablissement et une belle journée. Voilà, pour toi, Gisèle, nous allons écouter Brise napolitaine.
0: Et encore un bon anniversaire, Loulou, ainsi qu'Anne-Marie de Jambes.

Louis et Agnès souhaitent une belle journée à tous les auditeurs de Radio Chevauchoir ainsi qu'aux animateurs et à la direction. Voilà, de la part de Louis et Agnès. Eh bien, pour vous, nous allons écouter maintenant la valse de l'amour.

Moi, j'ai une dédicace de Gisèle de Gève pour Patricia et Marcel les Cavaliers, Eddy et Angélique, Simone de Denay, Eva de Lève, pour Viviane de Givet, merci beaucoup. Patricia de Boisdevillers, Julien et Marie-Thérèse, pour Eliane, Robert et Yves, Josette de Pioule et Karine et David, de la part de Gisèle de Gève. Merci beaucoup, Gisèle, pour ta dédicace et pour toi un tango maintenant, le tango franco-belge.

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3: La dédicace suivante, c'est de la part de notre cavalière Patricia de Boisdevillers et de Annick, pour toute sa famille, pour le cavalier Marcel et Chantal, Simone de Denet, Anne-Marie de Jean, Véronique de Couvin, Eva de Lève, Eliane, Monique et Daniel, Monique de Buzet, Gisèle de Gèves, pour Lisiane et Jean-François et pour Viviane de Givet. Merci beaucoup Patricia et Annick. Nous écoutons pour vous Marinella.

0: Alors, j'ai une dédicace pour souhaiter une belle journée à tous, pour tous ses collègues d'animation, pour Lysiane et Jean-François, pour leurs enfants et petits-enfants, pour toutes les personnes qui l'appellent lors de ses émissions, avec un grand merci de la part de Julos et de son épouse Marie-Thérèse qui souhaitent une belle journée à tous.
1: Alors pour et vous... pour les anniversaires, je suppose.
0: Et pour les anniversaires, oui, d'Anne-Marie de Jean et pour Loulou d'Ivoire. Un bon anniversaire de la part de Julos et Marie-Thérèse. Merci beaucoup à tous les deux. Nous allons écouter pour vous Manu Defleur. Il va nous jouer Senor Pablo.

J'ai un petit bonjour de la part de François et Monique de Dorine qui souhaitent une belle journée à tous. Et pour vous, nous allons donc écouter maintenant Patricia Marneff qui va nous jouer Patricia Samba.

0: Alors Viviane, c'est Didier et François de Noville-les-Bois qui souhaitent une bonne journée à tous les auditeurs de Radio Chevauchard et offre également le prochain morceau aux anniversaires du jour. Hein.
1: Voilà, c'est
0: et
1: bien.
0: On écoute Patricia alors.
1: Patricia maintenant.

0: Vous êtes à l'écoute de Radio Chevaucheur 105.5 dans l'émission Le Tour des Quais. On vient d'écouter Patricia Marneff.
1: Voilà. Et moi, j'ai une dédicace de la part de Nicole de Handois pour Robert et Yves, Monique Debuzet, Eliane, Gisèle de Gèves, la famille de Malien, Josette Francine, Papy Georges, Monique et Daniel, Lisiane et Jean-François, Simone de Denay, Frédéric, Josette Francine, la famille de Malien, Karine et David, toutes les personnes qui pensent à elle, de la part de Nicole de Handois, qui souhaite également un bon anniversaire à Anne-Marie Dejambe et Loulou d'Ivoire. Merci beaucoup à toi, Nicole, et nous allons écouter pour toi un petit coup de musette.

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Alors, moi, j'ai une dédicace maintenant de la part de notre animatrice Marie-Jo du Gonois, qui souhaite un très bon anniversaire à Loulou d'Ivoire et Anne-Marie de Jambes, pour Victor et Viviane, Léona, Evelyne, pour Claudie, Willy, Julos et Marie-Thérèse, Marise, Véronique de Couvin, Mireille et Georgette de Bambois, Josette Francine, Eliane, Monique de Buzet, Brigitte et André, Daniel et Monique, Robert et Yves et la maman, pour Micheline et Brigitte de Fosse, ainsi que pour Lisiane et Jean-François, de la part de Marie-Jo Dugonois. Merci à toi, Marie-Jo. Nous allons écouter pour toi la valse à Evelyne.

Alors moi j'ai une dédicace de la part de Simone de Denay qui souhaite un très bon anniversaire à Anne-Marie de Jambes et à Loulou d'Ivoire. Elle dédicace également pour Monique et Daniel, Eliane, Véronique de Couvin, Julos et Marie-Thérèse, Gisèle, Marise, Josette Francine, Robert et Yves, pour Marie-Jo et Willy, Eva Delève, Patricia et Annick, pour Lisiane et Jean-François et pour Viviane de Givet. Merci beaucoup Simone. Nous allons écouter pour toi la valse à Evelyne maintenant.

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5: Alors, nous allons remercier les parrains et marraines d'aujourd'hui qui sont Luce, Louis et Agnès, Gisèle de Gève, Didier et Françoise de Noville, Michel et Jacqueline, Monique de Buzet, Josette Francine, François et Monique de Dorine, Loulou d'Ivoire, Alain et Denis, Robert et Yves, André et Brigitte, Léona du Gaunois, Marie-Jo du Gaunois, Madame Valérie de Hanhé, Daniel et Monique, Nicole de Andois et Karine et David. Merci beaucoup, parrain marraine. Une belle journée à vous. Nous allons écouter pour vous maintenant la guillerette de Josanne Martin, je pense. Tango de Yves Lénard, alors.

0: Allez Anne-Marie, un bon petit verre, un bon petit morceau de gâteau en nous écoutant.
1: Alors, moi j'ai une dédicace de la part de Véronique de Couvin, pour toute l'équipe de Radio Chevauchois, pour toi Lisiane et Jean-François, pour moi, merci beaucoup Véronique, un grand merci à tous pour les dédicaces qu'elle reçoit, félicitations à nous deux pour les belles émissions d'accordéon, elle n'oublie pas non plus Anne-Marie de Gilly, elle souhaite également un bon anniversaire à Anne-Marie de Jambes et à Loulou d'Ivoire. Merci beaucoup Véronique, nous allons écouter pour toi maintenant Josiane Martin qui va nous jouer la Guillorette et pour toi aussi Anne-Marie.

Alors, la dédicace suivante, c'est de la part de Eliane de Profondeville, qui souhaite un très bon anniversaire à Anne-Marie de Jambes. Un grand merci pour les services rendus, encore longtemps à Radio Chevauchoir. Elle souhaite également un bon anniversaire à Loulou d'Ivoire, avec une belle journée à eux deux. Elle dédicace aussi pour Brigitte et André, pour Josette, pour Claude et Yvonne, Eddie et Angélique, Véronique de Couvin, Marie-Jo et Willy, Léona, pour Luce, Chantal et le cavalier Marcel, pour Anne-Marie de Jambes, pour la cavalière Patricia, ainsi qu'Annick de Boitevillers, André et Michel, Karine et David, et Lisiane et Jean-François, de la part de Eliane de Profondeville, qui souhaite une belle journée à tous. Merci beaucoup à toi, tante Eliane. Nous allons écouter pour toi, Josiane Martin, Bucaro.

Alors maintenant, j'ai une dédicace de la part de Jacqueline et Michel Debouge qui souhaitent un très bon anniversaire à Anne-Marie de Jambe ainsi qu'à Loulou d'Ivoire. Une belle journée à eux deux. Pour Tante Eliane, pour Véronique de Couvin, Jean-François et Lisiane, Marcel et Chantal, Marie-Jo du Gaunois et pour Viviane de Givet. Merci beaucoup à tous les deux. Et pour vous, nous allons écouter maintenant la valse colombienne.

0: Bon anniversaire à Loulou d'Ivoire et bon anniversaire à Anne-Marie Dejambe. Merci tout pour ce qu'elle fait pour Radio Chevauchoir. Et un petit coucou à Marie-Thérèse de Profondville avec un bon rétablissement en espérant que ça a été mardi.
1: Eh bien, nous continuons après la valse colombienne avec la valse andalouse.

une petite dédicace de la part de Karine et David qui souhaitent une belle journée à tous, un bon anniversaire à Anne-Marie Dejambe et à Loulou d'Ivoire. Des gros bisous à tout le monde de la part de Karine et David. Pour toi aussi, Lisiane, et pour Jean-François. Alors, pour vous, nous allons écouter maintenant une samba, le Bimboletta.

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5: Alors nous allons écouter maintenant, pour remercier toutes les personnes qui nous ont appelés depuis ce matin, c'est Laurent Hainaut qui va nous jouer un baillon.
6: On va souhaiter à Karine et David
5: de danser le baillon
6: et de boire un bon apéro.

0: 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Voilà.
1: Alors, eh bien, maintenant, c'est Guy Tillieu qui va nous jouer un morceau, Le départ des hirondelles. Et je vais l'offrir à Anne-Marie de Jambes et à Loulou d'Ivoire en leur souhaitant à tous les deux un très bon anniversaire. Et une belle journée ensoleillée, j'espère. Alors, pour vous, Le départ des hirondelles.
0: Et pour Jean-Pierre et Jeannine.

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4: Alors moi j'ai une dédicace maintenant de la part de Josette Francine de Bulle qui nous remercie pour la belle émission. Elle dédicace pour toi Lisiane et Jean-François. Elle n'oublie pas de souhaiter un bon anniversaire à Anne-Marie Dejambe et à Loulou d'Ivoire. Pour Lucien, pour Marguerite, Christiane et les enfants, pour ses petites filles Camille et Maëlie, pour Marie-Thérèse et Julos, pour Viviane de Givet, merci beaucoup Josette, Nicole de Andois, Eliane, la famille de Malien, Julien et Marie-Thérèse, Marie-Jo et Willy, Eddy et Angélique, Simone de Denay, pour Robert, Yves et Jocelyne, de la part de Josette Francine de Bulle, qui souhaite une belle journée à tous. Merci beaucoup Josette, nous allons écouter pour vous le passo du bal Musette.

Voilà, c'était une belle valse. Hein. Alors, moi, j'ai une dédicace maintenant de la part de Monique Debuzet, qui nous souhaite à toutes les deux une bonne fin de matinée. Elle remercie toutes les personnes qui lui ont fait des dédicaces ce matin. Elle dédicace aussi pour Jacqueline Lecire, pour Rose et Bernard, Marie-Jo et Willy, Viviane de Givet, merci, pour Robert et Yves, Véronique, Karine et David, Eliane, Eddie et Angélique, Simone de Denay, Patricia et Annick, Marcel et Chantal, Gisèle de Gève. Elle n'oublie pas non plus de souhaiter un bon anniversaire à Anne-Marie de Jambes ainsi qu'à Loulou d'Ivoire. Un grand merci, Monique, pour ta dédicace. Nous allons écouter pour toi une jolie Tahitienne, c'est joué par Cathy Minet.

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1: Ah oui. Alors, moi, je vais encore remercier une fois nos parrains marraines, Luce, Louis et Agnès, Gisèle de Gèves, Didier et Françoise de Noville, Michel et Jacqueline, Monique de Buzet, Josette Francine, François et Monique de Dorine, Loulou d'Ivoire, Alain et Denis, Robert et Yves, André et Brigitte, Léona du Gaunois, Marie-Jo du Gaunois, Madame Valérie de Hanhé, Daniel et Monique, Nicole de Andois et Karine et David. Un grand merci à vous, parrains marraines. Nous allons écouter pour vous la polka des artistes par Francis Jacques.

Alors, moi, j'ai une dédicace de la part de Loulou d'Ivoire, qui remercie toutes les personnes qui lui ont souhaité son anniversaire. Il souhaite, lui, un bon anniversaire à Anne-Marie de Jambes, avec des gros bisous et une bonne journée. Il dédicace aussi pour Viviane de Givet. Merci, Loulou. Claude et Yvonne de Spa, Lisiane et Jean-François, Véronique de Couvin, Anne-Marie de Jambes, Léon et Josiane, Julien et Marie-Thérèse, de la part de Loulou d'Ivoire. Merci pour ta dédicace, Loulou. Encore un bon anniversaire à toi. Une belle journée. Et nous allons écouter maintenant pour toi, Espana Carina.

0: Alors Anne-Marie de Jambes remercie toutes les personnes qui lui ont souhaité son anniversaire. Elle souhaite une belle journée à tous de la part donc de Anne-Marie de Jambes. Bon anniversaire encore à toi Anne-Marie, profite bien de ta journée, des enfants, de ta sœur aussi qui va peut-être te jouer un beau petit morceau.
1: Et Anne-Marie offre également à Loulou, hein.
0: Ah oui, un bon anniversaire à Loulou d'Ivoire. Voilà, c'est un échange, hein. Allez, alors un bon anniversaire à toi Anne-Marie encore une fois et à Loulou. Et pour vous deux, nous allons écouter maintenant Momo Musette Plus.
1: Et plus ou moins le même âge tous les deux.
0: Oui.
1: Ah, et veufs tous les deux.
0: Et veufs tous les deux. Alors
1: on sait jamais.
0: On ira peut-être bientôt au mariage.

Alors, nous continuons maintenant avec le Quand j'étends, joué par Anthony Basilico. Vous êtes en compagnie de Lisiane et Viviane jusque midi et vous pouvez toujours nous joindre au 081 13 86 81.

Alors, la dédicace suivante, c'est de la part de Claude et Yvonne de Spa pour Loulou d'Ivoire, Yvette de Bossière, Lisiane et Jean-François et Viviane de Givert avec une belle journée à tous. Merci beaucoup, Claude et Yvonne. Eh bien, pour vous, nous continuons avec la valse du samedi soir.

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1: Nous écoutons maintenant le Midi Musette, c'est joué par Denis Gigot.

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1: Nous allons écouter maintenant Feria Feria que nous allons offrir aux parrains et marraines qui étaient aujourd'hui Luce, Louis et Agnès, Gisèle de Gère, Didier et Françoise de Neuville, Michel et Jacqueline, Monique de Buzet, Josette Francine, François et Monique de Dorine, Loulou d'Ivoire, Alain et Denis, Robert et Yves, André et Brigitte, Léona du Gaunois, Marie-Jo du Gaunois, Madame Valérie de Hanhé et Daniel et Monique. Un grand merci, parrain, marraine, pour vos dédicaces. Et bien pour vous, nous écoutons le dernier morceau, Feria, Feria.

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1: Il est 12h. 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
2: Voilà, notre émission est terminée. Il est midi. Au revoir à tous. Au revoir Lisiane.
3: Au revoir Viviane.
2: À 14h, vous serez en compagnie d'Étienne. À 17h, de Steve. Déjà, bonne émission à eux avec beaucoup d'appels. Moi, je remercie vous tous qui étiez à l'écoute, ainsi qu'aux internautes et aux personnes qui nous ont appelés. Bon appétit, bon après-midi. À jeudi prochain, Lisiane.
3: À jeudi prochain et à nos auditeurs, on donne rendez-vous samedi à Lisiane à 11h.
2: Samedi à 11h, voilà. Voilà. Au revoir à tous et à samedi.

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Que vous nous écoutiez en FM sur la 105.5 ou via Internet, soyez les bienvenus sur Radio Chevauchoir. Au micro, votre animateur Étienne, très heureux de passer cet après-midi avec vous. Nous serons ensemble jusqu'à 16h30 dans le cadre de cette émission du jeudi après-midi. Chouette, on est là! On est là avec les Barnabés et les Yolandes que nous fêtons en ce jeudi 11 juin, mais nous fêtons également deux anniversaires aujourd'hui, celui d'Anne-Marie de Jambes et de Loulou d'Ivoire, et pour eux, voici.

0: Eh bien, encore un heureux anniversaire à Anne-Marie et à Loulou. Je remercie les parrains et marraines de cette émission qui sont Gisèle de Gève, Luce Monique de Buzet, Josette Francine, Louis et Agnès de Warnant, Didier Françoise de Noville, Robert et Yves, Karine et David de Courrières. Merci, parrains et marraines.
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0: Petite carte de dédicace ou avec votre abonnement, vous pouvez évidemment me faire une demande hein, pour offrir un morceau aux personnes que vous aimez, aux personnes à qui vous souhaitez une bonne journée. Et c'est ce que vient de faire Patricia de Mayen. Patricia est toujours la plus rapide hein, au téléphone. Patricia qui eh bien, souhaite... une bonne journée à nos deux anniversaires du jour, hein, à Anne-Marie et à Loulou, mais également, elle n'oublie absolument pas Véronique de Couvin, Luce, Romain, évidemment Mireille et maman Marie-Louise, et ainsi que Gilbert hein, de Mayen, Gérard de Courrières, Josette Francine, Nicole d'Andois, Daniel et Monique, Eliane. Steve et Carmen, voilà, merci beaucoup pour ton appel, Patricia. Et pour toi, bien, je vais te proposer de voyager avec Désirless.

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2: Oui, c'est une exclusivité, c'est seulement ici, c'est bien sûr la fameuse étoile de la semaine. Vous savez que chaque semaine, hein, nous mettons à l'honneur un artiste différent, et bien un artiste qu'on entend peut-être que exclusivement parfois sur Radio Chevauchoir. C'est l'occasion de lancer aussi hein, des carrières ou de lancer des jeunes. Aujourd'hui, et bien c'est Tilia que nous allons pouvoir écouter.
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des chansons pour le cœur, des mots pour l'âme. Derrière Tilia se cache Tiffany, originaire du nord de la France, ancienne aide médico-psychologique. Pendant des années, elle a accompagné des personnes en souffrance en utilisant la musique pour apaiser, rassurer et redonner le sourire. En 2024, elle a fondé Les Voix du Cœur, une association née d'une conviction profonde. La musique peut donner de la force. La voici en étoile de semaine.

C'était notre étoile de la semaine. Elle s'appelle Tilia. Retenez bien ce nom. Nous sommes le jeudi 11 juin. Et le 11 juin, c'est la journée internationale du jeu. Eh oui, le jeu. C'est une activité, hein, le jeu, structuré, régi par des règles, ayant un début, une fin et généralement un objectif, gagner des points, atteindre un but, etc. Il y a les jeux de société aussi, il y a les jeux vidéo, ce sont des activités, même si ces jeux utilisent des pions ou des manettes. Les jeux les plus joués au monde sont bien évidemment les jeux de cartes, les jeux de dés, le jeu d'échecs, le Scrabble, mais également, figurez-vous, sans faire de publicité, Uno et même le Monopoly. Alors, cette journée marque une étape importante dans les efforts visant à préserver, à promouvoir et donner la priorité aux jeux, afin que toutes les personnes, en particulier les enfants, puissent en récolter les bienfaits et s'épanouir pleinement. Le jeu permet d'acquérir des compétences psychosociales essentielles, hein, et transférables sur les plans physiques, social, cognitif, émotionnel et en matière de communication à tout âge. Restreindre les possibilités en matière de jeu nuit directement au bien-être et au développement de l'enfant. Dans le domaine de l'éducation, l'apprentissage par le jeu a été reconnu comme une approche efficace pour impliquer activement les élèves dans le processus d'apprentissage. Apprendre en jouant. Il contribue à rendre les activités plus agréables et plus pertinentes, renforçant ainsi la motivation et la mémorisation des informations. Voilà pour cette journée internationale du jeu qui va influencer en partie le programme musical de cet après-midi. Et en cherchant un petit peu pour préparer cette émission et en voyant que l'un des jeux les plus appréciés au monde est le Monopoly, eh bien, je me suis souvenu de cette chanson de Zazie, Rue de la Paix, une chanson écrite, composée et interprétée donc par Zazie en 2001. C'était son premier single issu de l'album La Zizanie. Il faut savoir que la chanson a atteint la 11e place, hein, dans les classements en France et les paroles font largement référence au jeu du Monopoly et en particulier à cette fameuse rue de la paix. Zazie y critique les inégalités sociales, la pauvreté, l'exclusion, ainsi que les atteintes à l'environnement. La conclusion en est le désir d'une société égalitaire.

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0: Tears for Fears, avec ce titre Everybody Wants to Rule the World sur votre radio préférée.
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2: C'était Paris Latino avec Bandolero sur Radio Chevauchoire.
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2: Oui, on est là avec vous hein, toute la journée. Et puis n'oubliez pas qu'après cette émission, à 17h, vous retrouverez mon collègue Steve pour son émission Jukebox jusqu'à 19h. Nous sommes le jeudi 11 juin, journée internationale du jeu, et en anglais le mot jeu se dit game. Et il y a une chanson de Chris Isaak qui s'intitule Wicked Game. Le mot anglais wicked a deux significations principales, hein, selon qu'on l'utilise dans un sens classique ou familier. Alors, dans le sens classique traditionnel, ça signifie mauvais, maléfique, diabolique même. Et dans le sens plus familier, en argot, ça veut dire génial, super, cool. Et donc, Wicked Game, c'est une balade rock envoûtante, écrite et interprétée donc par ce musicien américain, Chris Isaak. Une chanson qui est sortie en juillet 1989 sur son troisième album studio. Caractérisée par sa ligne de guitare mélancolique et la voix de fossé unique d'Isaak, ce morceau aborde le thème de l'amour obsessionnel et non partagé.

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1: Vous êtes avec Étienne dans cette émission du jeudi après-midi. Chouette, on est là. Vous avez choisi Radio Chevauchoir. Vous êtes tombé peut-être sur nous par hasard, hein, si vous êtes en voiture et que votre radio nous a capté. En tout cas, soyez les bienvenus et n'oubliez surtout pas que sur Radio Chevauchoir, vous n'êtes pas n'importe où. Vous êtes tout simplement chez vous.

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1: Téléphonez-nous, c'est ce que viennent de faire mes amis de Florène, réunis comme chaque jeudi. Hein. Vous savez, le jeudi, c'est le jour du marché à Florène et c'est l'occasion, eh bien, pour certains d'en profiter. Ils ont bien raison. Je salue bien sûr Daniel et Monique et Richard et Colette qui sont à l'écoute comme d'habitude. Et nous allons offrir le morceau suivant, donc, hein, de leur part, à Monique de Buzet, à Robert et Yves, Eva de Lève, Karine et David, Simone de Denet, Eliane, Micheline de Bambois, la famille de Mayen, la Cavalière, Patricia de Boitevillers, Véronique, Marie-Jo, Willy et Léonard.

0: Os et Bernard, sans oublier les anniversaires du jour, bien sûr, hein. Un heureux anniversaire de leur part à Anne-Marie de Jamp et à Loulou d'Ivoire. Eh bien, le titre que nous allons écouter maintenant, grâce à votre appel, Monique et Daniel, ce sera un morceau, figurez-vous, assez ancien, parce qu'il date de 1949 et il s'inscrit dans le cadre de cette journée internationale du jeu. Je vous ai dit que parmi les jeux les plus usités, utilisés, joués dans le monde, il y a le jeu de cartes. Et parmi tous les jeux de cartes, il y a la belote. Eh bien, figurez-vous que Mistinguette, nous sommes en 1949, a créé une chanson pour une revue du Casino de Paris. Et ce morceau intitulé La Belote adopte un rythme entraînant de la Java, une danse parisienne très populaire à cette époque. Et donc, à travers ses couplets, le titre raconte avec humour et ironie comment le jeu de cartes de la Belote est en train de supplanter tous les autres jeux de bistrot et de société de l'époque. Le refrain entêtant est resté gravé dans les mémoires.
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0: Maroon 5 avec le titre This Love.
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0: Et en cette journée du 11 juin, journée internationale du jeu, je vous ai dit tout à l'heure que le mot jeu en anglais, ça se disait game. Eh bien, voici une chanson en anglais dont le titre est The Game of Love, ce qui signifie le jeu de l'amour. Sortie en janvier 1965 au Royaume-Uni et un mois plus tard aux États-Unis, The Game of Love par Wayne Fontana and the Mindbender, c'est un pilier de la British Invasion, écrit par le compositeur américain Clint Ballard Jr. Ce morceau ne dure que 2 minutes, mais il a une énergie brute qui s'est hissée à la première place du Billboard Hot américain le 24 avril 1965. Les paroles de cette chanson culte abordent l'amour non pas comme un sentiment profond et complexe, mais comme un jeu instinctif, physique et amusant.

King of my castle, ça signifie le roi de mon château, et c'est chanté par Wamdu Project. Et voici venu le moment de notre page de musique classique.

toujours hein, dans le cadre de cette journée internationale du jeu, quand je me suis dit, tiens, voilà, un morceau de musique classique avec le thème du jeu, j'ai pensé directement à mes études, figurez-vous, en académie de musique, parce que j'ai eu la chance de pouvoir faire 9 années d'études de guitare classique. Et l'un des morceaux qu'on vous apprend, après un petit temps, mais assez rapidement quand même, c'est le morceau « Jeux interdits ». C'est un guitariste espagnol qui a arrangé d'ailleurs cette mélodie qui vient d'on ne sait où d'ailleurs, mais Narciso Yepes a fait l'arrangement pour la guitare et a interprété cette musique pour un film, le film Jeux interdits, un film réalisé par René Clément. Il s'agit d'un drame poignant sur l'enfance face à la Seconde Guerre mondiale. C'est un morceau qui est extraordinairement prenant et toujours émouvant, bien qu'il soit si connu et entendu depuis 1952. Allez, voilà notre petite page classique, cette fois-ci à la guitare.

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Ah, ça fait du bien, les Four Non Blondes avec ce titre What's Up? Nous sommes toujours dans cette journée internationale du jeu avec une programmation musicale influencée par ce thème. Et dans le jeu, ben, je vous ai dit, le jeu le plus courant dans le monde, c'est le jeu de cartes, et notamment le poker. Eh bien, figurez-vous que tout au long de sa carrière, Aznavour va réutiliser la symbolique des cartes pour parler de la vie ou de l'amour. Et dans poker, eh bien, la table de jeu représente le destin. On choisit ses décisions, mais on ne choisit pas les cartes que l'on reçoit. Et une mauvaise donne, combinée à une mauvaise fréquentation peut détruire une vie.

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1: Encore pour une grosse heure, hein, puisque nous sommes ensemble jusqu'à 16h30 et qu'à 17h, je vous le rappelle, vous pourrez retrouver votre animateur Steve. On poursuit notre programme musical de cet après-midi. Tiens, pourquoi pas un petit MC Solar. Le voici avec le titre « Le Rabbi Muffin ».

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Voilà, Mazel Tov avec MC Solar. On continue avec le mot jeu en anglais. Hein. Je l'ai déjà dit deux, trois, quatre fois. Je sais bien que beaucoup d'auditeurs de Radio Chevauchard ne maîtrisent absolument pas une langue étrangère. Certains parlent par contre le wallon, et même beaucoup d'entre eux. Mais l'anglais, ça c'est plus compliqué. Et donc je vous rappelle que jeu en anglais, ça se dit game. Eh bien, voici une chanson dans laquelle on retrouve le mot game. Le titre, c'est Play the Game. Une chanson écrite et composée en 1980 par un certain Freddie Mercury. La chanson est inspirée par une rupture sentimentale douloureuse, probablement avec son compagnon de l'époque, Tony Bastin. Alors ici dans cette chanson, bien c'est l'amour qui est comme un jeu. Le texte aborde l'amour non pas comme une fatalité tragique, mais comme un jeu, un défi universel auquel il faut accepter de participer. Et malgré la douleur, le refrain invite à abandonner ses barrières émotionnelles et à tenter sa chance à nouveau. Voici Queen. Un peu de patience, hein, ça arrive.

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Nuit sauvage avec les avions sur Radio Chevauchoir. On passe à tout autre chose maintenant avec le titre My Girl du groupe The Temptation.

My Girl, donc, hein, ce titre des Temptations. On poursuit notre programme musical de cet après-midi. Hein, bienvenue à vous. Hein, si vous venez de nous rejoindre, vous êtes sur Radio Chevauchoir dans le cadre de l'émission du jeudi après-midi. Chouette, on est là et je suis avec vous jusqu'à 16h30, 17h, n'oubliez pas. Ce sera Steve qui vous accompagnera pour terminer cette journée. Allez, oh, j'adore cette chanson d'Emis Roussos. Quelle voix et puis quel titre aussi avec le fameux « Quand je t'aime ».

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1: En cette journée internationale du jeu, je ne sais pas si vous le connaissez, mais c'est un jeu qui s'appelle le Backgammon. C'est un jeu de stratégie parmi les plus universels, un jeu de dés qui se joue à

De musique classique célèbre imbriquée dans un arrangement pop disco typique de l'époque. Le titre est un jeu de mots, un backgammon astucieux combinant le nom du compositeur en question, Jean-Sébastien Bach, et le célèbre jeu de société, le backgammon.

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2: Savez-vous que le jeu est vraiment très important dans l'apprentissage? D'ailleurs, c'est par le jeu que les enfants apprennent le mieux. Le jeu crée de nombreuses opportunités de développement dans tous les domaines, je l'ai dit tout à l'heure, intellectuel, social, émotionnel et physique. Et par le jeu, les enfants apprennent à tisser des liens avec les autres, à développer un large éventail de compétences, de leadership, à développer leur résilience aussi, à gérer les relations et les défis sociaux. Il faut apprendre à gagner, mais apprendre à perdre également. Voilà, et ainsi qu'à vaincre la peur. Alors, lorsque les enfants jouent, eh bien, figurez-vous qu'ils se sentent en sécurité. Les enfants jouent pour donner un sens au monde qui les entoure. Et plus généralement, le jeu permet aux enfants d'exprimer et de développer leur imagination et leur créativité, des compétences essentielles pour le monde innovant et axé sur la technologie dans lequel nous vivons. Alors, il existe, figurez-vous, selon le sociologue Roger Caillois, quatre types de jeux. On peut les citer. Il y a d'abord les jeux de compétition. Ce sont les jeux qui sont fondés sur l'égalité des chances et le mérite. Compétition sportive, les jeux d'échecs, les jeux de cartes où chaque joueur cherche à prouver sa supériorité. Vous avez les jeux de hasard. Ce sont les jeux où le joueur est passif et s'en remet entièrement à la chance ou à la destinée, comme par exemple la roulette, les dés ou bien les jeux de tirage. Vous avez aussi le jeu de simulacre. Ce sont les fameux jeux de rôle, le faire semblant ou le

où le joueur incarne un personnage et s'évade dans un monde imaginaire. Hein. On retrouve ce type de jeu au théâtre, dans les jeux de rôle, ou bien quand on se déguise. Et puis vous avez les jeux de vertige. Ça, c'est pour ceux qui aiment bien se rendre sur les foires hein, ou dans les parcs d'attractions. Ce sont les jeux qui sont basés sur la recherche d'étourdissement ou de perturbation de la conscience physique. Hein. Donc on monte sur les manèges, on va sur les montagnes russes, où on a des jeux d'équilibre. Voilà donc les différents types de jeux qui sont recensés.

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quelle voix, hein, Bruno Pelletier, évidemment, hein, dans cet extrait de cette comédie musicale Notre-Dame de Paris avec ce titre « Le temps des cathédrales ». On poursuit le programme musical de cet après-midi. On change complètement de style maintenant avec Kim Carnes, Bette Davis, Ice.

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1: Il est 16h.

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1: Oui, et pas que toute la journée sur Radio Chevauchoir. 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
4: Ne bougez pas, car parmi les dernières nouveautés, voici celle de la chanteuse Taylor Swift qui vient d'annoncer la parution de sa nouvelle chanson I Knew It, I Knew You, qui figurera sur la trame sonore originale du film de Disney, le Toy Story 5. La chanson a été écrite et produite par Taylor Swift elle-même et est inspirée du parcours de Jessie, la co-girl de Toy Story. Et cela marque un retour à ses racines country. Alors, si Taylor Swift est dans l'actualité en signant la bande originale du nouveau Toy Story, elle doit certainement avoir la tête ailleurs, hein, dans les préparatifs d'un mariage qui arriverait dans moins d'un mois. Figurez-vous que, aperçue plusieurs fois ces derniers temps à New York, tout porte à croire que c'est là que les tourtereaux se diront oui, et ce serait pour le premier week-end de juillet. Mais pas n'importe où et à la vue de n'importe qui. Selon des sources très proches de Radio Chevauchoir, c'est la mythique salle du Madison Square Garden qui a été choisie par le couple. Elle regroupe en effet énormément d'avantages pour eux. La salle inaugurée en 1968, qui a vu défiler les plus grands noms de la musique, n'a pas pour vocation d'être un lieu de mariage, mais pour Taylor Swift, tout est possible.
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2: Encore pour une bonne vingtaine de minutes avec toujours ce thème de la journée internationale du jeu. Tiens, est-ce que vous connaissez la différence fondamentale entre le jeu et le jouet ? Eh bien, figurez-vous que la différence réside dans le fait que le jeu, c'est une action ou un ensemble de règles, tandis que le jouet, c'est un objet physique utilisé pour jouer et pour s'amuser. Un jouet, donc, sert souvent de support à un jeu, mais un jeu peut exister sans jouet. Le jouet est un support matériel, un outil, si vous voulez, comme une poupée, une petite voiture, des cubes, un ballon, qui sert à stimuler l'imagination. Eh bien, on va écouter maintenant, je pense, The Cutting Crew, le titre Died in Your Arms, ça veut dire, je meurs dans tes bras. Et puis après ça, eh bien, on aura une chanson sur le thème des jouets.

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1: Michel Demayen qui m'a appelé pour me remercier de cette émission et puis de l'avoir accueilli quelques minutes en studio parce qu'il est venu me dire bonjour. Ouais, Demayen sur son deux roues. Je lui ai dit dépêche-toi de rentrer parce qu'il y a la pluie qui arrive et effectivement la pluie commence à tomber ici sur les hauteurs de l'Ève profond de ville. On nous annonce un meilleur temps hein, pour ce week-end. Allez, on croise les doigts. Michel souhaite offrir le morceau suivant aux anniversaires du jour, bien sûr, hein, il pense à Loulou d'Ivoire, mais également à Anne-Marie de Jambes, et il remercie toutes les personnes qui dédicacent pour lui à longueur de journée, ainsi que pour sa petite famille. Eh bien, merci de ton appel, Michel, pour toi. Eh bien, une chanson, comme je l'avais dit, hein, sur le thème du jouet, et même d'un jouet extraordinaire. Vous l'avez compris, c'est la chanson de Claude François qui vous est proposée maintenant. Hein. Elle a été adaptée d'une chanson traditionnelle nord-américaine qui s'intitulait The Marvelous Toy, hein, le merveilleux jouet. Et, ben, ça a été traduit en jouet extraordinaire. Et il faut savoir que ce titre a été repris hein, par d'autres, par exemple par Graham Allwright ou bien par Joe Dassin. Alors cette chanson de Claude François est sortie en décembre 1965 et derrière son rythme entraînant et ses bruitages enfantins, l'œuvre cache une double lecture mélancolique sur la transmission et le temps qui passe. Cette chanson vous est offerte par Michel Demayen.

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0: 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Mais ceci dit, quel bonheur de retrouver notre ami Claude François.

Je vais quand même vous parler avec le micro ouvert, hein. C'est quand même plus facile, hein. Je remercie Lisiane, hein, qui vient de venir dans le studio, qui me dit « Étienne, ouvre ton micro ». Vous voyez que parfois, on peut être fatigué aussi en fin d'émission, hein. Je recommence la dédicace et je vous présente mes excuses pour ce petit blanc. Je disais donc que c'était Josette Francine de Biou qui nous avait appelé, non sans mal d'ailleurs, Josette Francine, qui souhaite offrir le morceau suivant pour Anne-Marie de Jean Peyloulou d'Ivoire qui fête aujourd'hui leur anniversaire. Elle n'oublie pas non plus Lisiane et Jean-François, elle pense à Jocelyne, à Robert et Yves, à Simone de Denay, à Eddy et Angélique, Marie-Jo et Willy, Julien et Marie-Thérèse, la famille de Mayen, Eliane, Nicole d'Andois, Viviane de Givet, Marie-Thérèse et Julos, Lucien, Marguerite, Christiane, les enfants et les petites filles, Camille et Maëlie. Voilà, avec le micro, c'est quand même beaucoup mieux, surtout quand on fait de la radio. Eh bien, pour vous, Josette Francine, toujours sur le thème des jeux et des jouets, voici une chanson qui parle de la révolte des jouets. C'est une chanson, figurez-vous, qui a été créée à l'origine en 1936 avec le chanteur Guy Berry, sur des paroles de Christian Webel et une musique de Claude Pingot. La révolte des joujoux, c'est le titre, c'est devenu un grand classique des chansons de Noël, d'ailleurs, grâce à l'interprétation d'André Dassary dans les années 50 et 60. Alors, tout comme hein, le jouet extraordinaire de Claude François que nous venons d'écouter, cette œuvre utilise l'univers des jouets pour délivrer un message plus subtil qu'il n'y paraît. Elle est souvent considérée par les historiens de la pop culture comme une œuvre précurseur, anticipant de près de 60 ans le scénario du film Toy Story.

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1: Bien, voilà, nous sommes arrivés au terme de cette émission. Je vous remercie pour votre présence et votre bonne attention. J'espère que vous avez passé un agréable moment en notre compagnie. Ce moment va se prolonger à 17h, ne l'oubliez pas, avec Steve. Je remercie les parrains et marraines de cette émission qui sont Gisèle de Geff, Luce, Monique de Buzet, Josette Francine, Louis et Agnès de Warnant, Didier et Françoise de Noville, Robert et Yves, Karine et David de Courrières. Je souhaite une bonne et une belle fin de journée d'anniversaire à Anne-Marie de Jamp et à Loulou d'Ivoire. Quant à moi, eh bien, vous me retrouverez sur antenne jeudi prochain à 18h pour l'émission Remember It qui sera consacrée cette fois, Coupe du monde de football oblige, aux chansons qui tournent autour de la Coupe du monde de football et autour de notre équipe nationale des Diables Rouges. Je pense qu'il va y avoir de l'ambiance. Mais si vous souhaitez me rencontrer, avant ça, vous pourrez me retrouver pour ce

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Radio Show au Choir, bonsoir à tous et à toutes, c'est Steve en compagnie jusqu'à 19h. Notre adresse Radio Show au Choir, 7 rue Le Show au Choir, 51-70 à Lèves. Numéro de téléphone pour vos dédicaces et vos petits coucous, 081 13 86 81. Et je rappelle que les dédicaces sont payantes, mais les petits coucous sont gratuits. Plus d'infos, 0477 59 48 43. Alors nous sommes le jeudi 11 juin, et alors bonne fête à tous les Barnabés, et également c'est la Sainte Yolande. Je remercie les parrains et les marraines de cette émission qui sont Gisèle de Gève, Luce, Monique de Buzet, Josette Francine, Louis et Agnès de Warnant, Didier et Françoise de Noville, Robert et Yves et Karine et David de Courrières. Et l'indicatif Jean-Philippe Audin et Diego Modena, Songoff Ocarina.

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4: Et on commence dans les années 80 avec Jean-Jacques Goldman qui nous chantait « Je marche seul ».

on l'aura compris, Je marche seul. C'était Jean-Jacques Goldman. On reste avec Jean-Jacques Goldman dans le même style, dans les mêmes années. Et il nous chantait Je te donne.

Jean-Jacques Goldman pour la deuxième fois à l'instant. Je te donne. Et on se retrouve juste après la pub dans le même style, hein, toujours séquence 80, avec J'irai où tu iras. Et c'est... Ah oui, c'est encore Jean-Jacques Goldman avec Céline Dion.

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J'irai où tu iras, c'était Céline Dion et Jean-Jacques Goldman. On a fini pour Jean-Jacques Goldman, hein. C'est pas une émission spéciale. Avec Laisser entrer le soleil, et ça c'était, je crois, la nouvelle star. La nouvelle star, ouais.

Laissons entrer le soleil, peu mal d'entrée aujourd'hui. Hein. Juste faire attention à la pluie. C'était la nouvelle star, remboursée avec Johnny Hallyday. Et lui, il nous chantait un de ses plus grands classiques, Vivre pour le meilleur, sur la 105.5, Radio Chevauchoir.

Vivre pour le meilleur à 17h passées de 24 minutes, c'était bien sûr Johnny Hallyday. Je dédicace à Michel et à Cédric de Mayen, bien sûr. On poursuit avec un morceau un petit peu plus vieux, je crois que c'est les années 60. Mark Hamilton, comme j'ai toujours envie d'aimer.

Mark Hamilton, comme j'ai toujours envie d'aimer. Et on reste dans la douceur avec Alain Barrière et nous chanter Tu t'en vas.

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0: 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À l'instant, c'était Petula Clark. Juste avant, c'était Alain Barrière avec Tu t'en vas. On reste dans le même style avec Daniel Gérard. Il nous chantait Butterfly. Et c'est spécialement pour mes parrains et marraines d'émission qui sont Gisèle de Gève, Luce, à notre voyante du samedi matin, Monique de Buzet, Josette Francine, lui et Agnès de Warnant, Didier et Françoise de Neuville. Nos animateurs Robert et Yves, également pour Karine et David de Courrières. Merci parrain et marraine d'émission. Il arrive, hein, tout doucement, mais il arrive.
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Je l'aime à mourir, à l'instant c'était Francis Cabrel. On poursuit avec les Wallace Collection, on change carrément de style et il nous chantait Daydream.

0: Quand tu m'aimes, Herbert Léonard. Et juste après la pub, ce sera Jean-Luc Léaé, pas Jean-Claude, hein, Jean-Luc avec Femme que j'aime.
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Jean-Luc Lahaye. Femme que j'aime. On reste dans les années 80 rythmé avec un Gilbert Montagnier. Il chantait On va s'aimer, hein, pas semer, hein, s'aimer.

0: On va s'aimer juste avant le top horaire de 18h. C'était bien sûr Gilbert Montagnier. Et juste après la pub, ce sera dans les yeux d'Émilie Jodassin, l'original.
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2: Il est 18h.

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vous avez sorti les bassines d'eau, je suppose. Dans les yeux d'Emily, instant, c'était Joe Dassin. On se retrouve juste après la pub avec Daniel Balavoine, mon fils, ma bataille.

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Daniel Balavoine, Mon fils, ma bataille. On reste dans les classiques, chansons françaises avec Claude François, qui avait été repris également par Michel Sardou, comme d'habitude. Je me lève.

Comme d'habitude, c'était Claude François, bien sûr. À 18h passées de 14 minutes, on se retrouve juste après l'étoile de la semaine.

Des chansons pour le cœur, des mots pour l'âme. Derrière Tilia se cache Tiffany, originaire du nord de la France, ancienne aide médico-psychologique. Pendant des années, elle a accompagné des personnes en souffrance en utilisant la musique pour apaiser, rassurer et redonner le sourire. En 2024, elle a fondé Les Voix du Cœur, une association née d'une conviction profonde. La musique peut donner de la force. La voici en étoile de semaine.

Un autre classique de Johnny Hallyday, Derrière l'amour. On poursuit plus récent, je crois que c'est fin des années 90, avec Mylène Farmer, elle nous chantait Regret.

Mylène Farmer à l'instant, en regret. On poursuit début des années 90, c'était Pacifique qui nous chantait ça, l'époque dit ce qu'on aime, hein, quand tu serres mon corps.

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Retour dans les années 80 avec Téléphone qui nous chantait Un autre monde.

Téléphone à l'instant, un autre monde. On poursuit avec un Serge Gainsbourg. Vous chantez couleur café.

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1: Louise attaque à l'instant ton invitation. Prochain morceau dédicacé à tous mes parrains et marraines d'émission qui sont Gisèle de Gèves, Luce, Monique de Buzet, Josette Francine, lui et Agnès de Warnant, Didier et Françoise de Neuville, nos animateurs Robert et Yves et Karine et David de Courrières. Merci parrains et marraines d'émission. Le prochain morceau, c'est Les Vieux Mariés de Michel Sardou.

super souvenir de Michel Sardou dédicacé à mes parrains et marraines d'émission. 18h passées de 43 minutes, l'heure de passer en nouveauté. En nouveauté, enfin slow slam, avec le nouveau Grand Corps Malade. Et ça s'appelle « J'ai pas encore fini ».

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C'était la chanteuse canadienne Charlotte Cardin. Elle s'appelle Take Me Back. Retour dans la chanson française avec M. Pokora. Avec un style un peu afro-rap. Ça s'appelle Trophée.

c'était le nouveau Martin Garrix. Et Ed Sheeran s'appelle Repeat It. Répète cela. Et en dernier morceau, c'est David Guetta, le nouveau Just The Way You Are.

maintes fois repris, hein, notamment je crois que c'était Daft Punk, hein, ce rythme. David Guetta, le nouveau Just the Way You Are. Et 18h passées de 59 minutes, l'heure de lancer l'indicatif de fin d'émission.

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2: J'attendais le top horaire avant de prendre le micro. Et à présent, l'heure de se quitter. Donc, je vous retrouve, attention, dans deux semaines, hein, puisque la semaine prochaine, ce sera Étienne. Hein, avec un chanteur qui sera à l'honneur. J'ai pas entendu quel chanteur ça sera. Donc, Étienne, ce sera à 18h, bien sûr, jusqu'à 19h, jeudi prochain. Demain, nous serons le vendredi 12 juin. De 9h à midi, ce sera Robert avec son train des souvenirs. À 12h30, ce sera Frédéric avec son émission Couleur Océan. De 15 à 18h, variété instrumentale d'hiver. Et de 19 à 20h, Jean-Paul avec son émission Nos souvenirs. Je remercie encore les parrains et les marraines de cette émission qui sont Gisèle de Gèves, Luce, notre animatrice du samedi matin et voyante, Monique de Buzet, Josette Francine, lui et Agnès de Warnant, Didier et Françoise de Neuville, nos animateurs Robert et Yves. Robert qu'on retrouve bien sûr demain matin et Karine et David de Courrière. Merci parrain et marraine d'émission. Donc on se retrouve jeudi dans deux semaines de 17 à 19h. Bonne soirée à toutes, c'est Steve entre compagnie, salut. Et n'oubliez pas de nous retrouver bien sûr samedi de 11h à 14h30. Tous les animateurs seront là ici au 7 rue Le Chevauchoir à Lèves. Donc venez nombreux et nombreuses, il fera meilleur qu'aujourd'hui hein, parce qu'aujourd'hui c'est la cata mais samedi il fera sec. Donc à samedi.

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